0: Écoutez, à midi.
1: Quelle heure est-il ?
0: Il est midi.
1: C'est l'heure de déjeuner.
0: Qu'est-ce qu'il y a à manger ?
1: Des saucisses, sans doute.
0: Écoutez et répétez. À midi, à midi, à midi.
1: Quelle heure est-il ? 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Est-il ? 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
0: Il est midi, midi, midi. 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
1: C'est l'heure de déjeuner. 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